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1: 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Divance si des vitesses à 20 à 35 km à l'air et par rafale, ça peut arriver 55 km à l'air et la mer pour mauvais et pas l'air agité. Et température 27 à 28 degrés centigrades et l'humidité 80 à 85%. 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

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tantôt, bon matin soleil, il lève 16 minutes après 6 heures, et hypocous 18 minutes après 6 heures après-midi. 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
2: 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Après, pour être capable de tourner, pour venir à terre, bien si vous n'avez pas fait les tours, ça brise, vous n'avez pas pour compter, vous n'avez pas capable de sortir premier ni sortir dernier. 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Mais en ce moment, on peut regarder, il paraît qu'ils ont fait les derniers les tours. 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Ils vont être vraiment dans notre faveur. 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